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2: Bonjour à tous et bon réveil à tous. J'espère que vous allez bien en ce mardi 28 juillet 2026.

0: vous souhaite tous la bienvenue dans votre morning show avec Richard, Shalini et Tasnim. À noter qu'on vous accompagne dans la bonne humeur, avec de la bonne musique et surtout des cadeaux. Bonjour Shalini, comment
1: tu vas ? Bonjour Tasnim, bonjour à tous. Moi ça va très très bien, en forme comme d'habitude. Voilà, que ce mardi soit rempli de belles choses. On vous souhaite la bienvenue dans votre émission préférée, le morning show. Démarrez votre journée avec un bon café. On vous souhaite bon courage pour le boulot. À venir dans quelques instants, vos hits préférés, votre news insolite and your tips of the day.
0: Superbe, merci Mila pour tout de suite. Nous, on va faire une courte pause de café.
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0: Veille à vous, merci d'être branché Énergie. Maurice, nous sommes quoi? Le mardi 28 juillet 2026. J'espère que le réveil n'aura pas été trop dur pour vous, quoi qu'il en soit. Merci d'être à l'écoute, merci de monter le volume de votre radio. Nous, on est déjà à faire le tour de la planète Les Nouvelles Insolites et ce matin, on est aux States pour parler d'un message qui date, et qui date même longtemps. Voilà.
1: Exactement, Richard. Et ben, direction les États-Unis où une découverte a fait... Enfin, c'est une découverte digne d'un film qui vient d'être fait. Pourquoi? Eh bien, parce que dans le New Jersey, il y a un homme qui nettoyait une zone humide et bien sûr, il a retrouvé une bouteille contenant un message écrit il y a 53 ans en 1973 par une petite fille de 9 ans. Le message racontait pour plaisanter bien sûr qu'elle avait été capturée par des pêcheurs et demandait qu'on prévienne sa famille. Ben, plus d'un demi-siècle plus tard, la bouteille a finalement refait surface et la famille de la jeune fille a pu être sauvée. Comme quoi, certains messages mettent vraiment du temps à arriver à destination.
0: Heureusement que c'est pas une déclaration parce que sinon là ça aurait pris vraiment beaucoup de temps avant de venir à destination. Quoi qu'il en soit, Les Nouvelles Insolites c'est à suivre, 7h20, 8h20 sur Énergie. Nous on va se faire plaisir avec Justin Bieber et son titre Ghost.

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1: Juste avant, c'était le seul et l'unique Phil Collins, celui qui faisait partie du groupe Genesis avant de se lancer dans sa carrière à solo. Et ce titre, Easy Love pour vous. Sur Énergie, 6h passées de 40 minutes. Bientôt, on va se mettre en mode Tips of the Day. Et ce matin, on vous recommande de prendre votre café, mais de travailler avec également, et c'est possible.
2: Oui, il est bien fait de travailler dans un coffee shop in your morning show ce matin. Alors les amis, travailler dans un café offre de nombreux avantages. Et oui, d'abord, l'ambiance est souvent calme et agréable, avec une musique douce qui favorise la concentration. Changer d'environnement stimule la créativité et vous aide à trouver de nouvelles idées. Et oui, c'est aussi l'occasion de faire une pause, de savourer un bon café et parfois de rencontrer d'autres professionnels. Ces échanges peuvent même transformer en nouvelles opportunités. Et oui, travailler dans les coffee shops, les amis, c'est aussi découvrir de nouveaux lieux dans vos quartiers. Coffee Shop vous propose un cadre agréable avec plus de lumière et une déco chaleureuse. A change in scenery boosts your creativity and allows you to perform better. Ben, installez-vous dans votre coffee shop préféré aujourd'hui. Vous serez surpris par votre productivité.
1: Allez-y, tentez votre chance. Allez-y dans ces cafés. Ou si vous n'avez pas l'occasion d'y aller, ben, prenez un café là ce matin. Montez le volume de votre radio et appréciez Léa qui débarque avec ses prévisions pour l'horoscope du jour.
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4: Bonjour à tous. Les béliers, une belle harmonie règne dans votre sphère personnelle. Taureau, vos amis vous montrent qu'ils tiennent à vous. Gémeaux, à force d'avoir cumulé les non-dits, la bulle éclate. Cancer, prenez les devants. Lion, tout n'est pas perdu. Vierge, les relations sont fluides, agréables et productives. Balance, si vous vous sentez noyé sous le travail, demandez de l'aide autour de vous. Scorpion, vous avez besoin d'un petit coup de pouce. Les sagittaires, il faudra mettre l'accent sur l'écoute de l'autre. Capricorne, ne culpabilisez pas. Les Verseaux, exprimez ce que vous ressentez. Poisson, tentez de prendre du recul. Belle journée à tous.

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2: Oui, c'est le Morning Show, retenez bien l'heure, ça se passe entre 6h et 10h et ça se passe en plus tous les jours du lundi au vendredi. Et du lundi au vendredi, que se passe-t-il également? Eh bien, aux alentours de 7h50, nous, on célèbre l'événement du jour avec vous en plus.
0: Exactement, make somebody feel special this morning. Et oui, si vous voulez souhaiter happy birthday à quelqu'un ce mardi 28 juillet 2026, envoyez vos messages et vos dédicaces sur la page Facebook de Énergie Maurice ou tapez Anif et envoyez par SMS sur le 80 20 will make your day vers 7h50 dans votre morning show live and direct sur Énergie. 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
1: Richard, dis-nous tout des caprices de Dame Nature en ce mardi 28 juillet 2026.
2: Eh bien, Monsieur Soleil qui sera discret après avoir été bel et bien présent hier, puisqu'on s'attend à un temps mi-couvert ce matin avec quelques averses, notamment au nord, à l'est et sur le plateau central. Des développements nuageux sont également prévus dans l'après-midi, mais cette fois ce sera dans la partie du sud-ouest et sur une partie du plateau central avec des averses localisées. Et côté température, eh bien, ce sera toujours aussi chaud, 2 degrés de plus que d'habitude, 23 à 25 sur les hauts, 27 à 29 dans les régions côtières. Et à noter que la mer sera forte au-delà des récifs, avec des houles du sud-ouest de l'ordre de 3 mètres, que les sorties en haute mer, de même que dans les lagons de l'ouest et du sud, sont déconseillées.
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3: Rise and shine, bonjour à tous, il est 7h.

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3: En tout cas, moi, j'ai du mal encore à me retenir. Je suis toujours en train de bouger sur ce hit de Shakira, le corps qui bouge. En tout cas, on va s'intéresser à ce qui se passe sur nos routes. Là, tout de suite, dis-nous tout.
4: Alors, on y va pour l'infotrafic, les amis. En ce mardi matin, la circulation est fluide dans le nord. Mais si vous partez vers Port-Louis, il y a beaucoup de véhicules du côté de Terrouges et à l'entrée de Port-Louis. Ça roule très, très bien en ce moment au rond-point de Réduit. Ça avance du côté de Mokal-Lakili. Mais quelques temps d'arrêt du côté des Bennes et pas mal de ralentissements en ce moment du côté de Rosil. Beaucoup de véhicules du côté de Phoenix, Quatre-Born et Cœur-Pipe également. Alors, soyez prudents sur nos routes, giveaway, attachez vos ceintures, respectez les limitations de vitesse et restez bien branchés sur Énergie Maurice.

0: Ce mardi 28 juillet 2026, on est ensemble jusqu'à 10h avec tout plein de surprises. Et la team est, ce qu'on va dire, fit for duty ce matin.
1: Indeed, well said, good vibes and much love sur Énergie Maurice. Bienvenue si vous venez de vous brancher les amis. Quel plaisir de vous retrouver en ce mardi. Nous sommes le 28 juillet 2026 déjà. Courage à vous tous si vous êtes à la maison en ce moment. Bah, démarrez votre journée avec un bon café and enjoy your hits.
2: Hello les amis, j'espère que vous allez bien. Vous êtes branchés Énergie Maurice dans le Morning Show avec le trio des chocs, bien sûr. Et bien, on vous accompagne dans la bonne humeur avec des hits et des cadeaux.
0: Voilà donc pour les surprises du jour. Il y en aura tout plein, croyez-moi, et tout plein de cadeaux à vous offrir. Et puis, on ne vous oublie pas tous les jours, 7h10, 8h10, la fameuse thématique du jour. Et ce matin, on a décidé d'aller très très loin. On a décidé d'imaginer que si la fin du monde arrivait, par exemple, aujourd'hui, oui, si on vous annonçait en avance qu'aujourd'hui était le dernier jour au monde, eh bien, qu'est-ce que vous auriez fait en sachant que vous n'aviez que 24 heures à faire tout ce qu'il faut faire et à faire la chose dont vous auriez le plus aimé faire? Et bien ce matin, on a été en mode curieux. On veut savoir quelle est la chose que vous feriez si vous apprenez qu'aujourd'hui est le dernier jour au monde. Alors vous faites quoi? On a posé la question en studio et ça a donné

0: Ceci comme réponse.
1: Exactement. Alors les amis, si on devait mourir demain, bah moi, je penserai d'abord à dire des mots doux à mes proches. I will hug them one last time. Et je vais également profiter pour me marier et poster quelques photos en robe de mariée sur les réseaux sociaux. Please like and share.
0: Voilà, pour le.
2: Si on est encore vivant, je vais like et share.
0: Voilà, très
1: d'accord.
0: Bien.
2: Si on est déjà.
0: Ce sera un peu difficile. Allez, vas-y, voilà. La suite, c'est quoi?
2: Eh ben, pour moi, ce sera. Je pense que je vais faire un pampering me.
0: D'accord.
2: Je vais aller faire un massage. Massage pied, la tête, cheveux, whatever. Comme ça, je suis belle avant de mourir.
0: Voilà, de toute façon, tu payes pas et tu es sûr qu'il n'y a pas de problème. C'est la fin du monde de toute façon. Personne ne va se casser la tête. Donc, elle va faire le tour de tous les spas de la Terre. Ok, très bien. Vous aussi, qu'est-ce que vous auriez fait si c'était le dernier jour aujourd'hui sur Terre? Quel est le truc que vous avez toujours kiffé? Est-ce que vous allez voir la meuf dont vous avez fané? Vous avez décidé de tout arranger? Est-ce que vous allez voir, je ne sais pas moi, vous faites des spas ou vous allez dans les magasins? Dites-nous tout sur la page Inbox de Énergie Maurice. On veut tout savoir.
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0: 23, on va vous emmener à travers le monde. Posez nos valises ce matin du côté des States et on va parler d'un message qui, lui, date. Allez, raconte-nous tout ça.
1: Exactement.

0: Direction le New Jersey aux États-Unis pour une découverte qui nous ramène à plus de 50 ans en arrière. Et bien, en nettoyant une zone humide, il y a un homme qui est tombé sur une vieille bouteille contenant un message datant de 1973. Et à l'époque, c'était une petite fille de seulement 9 ans qui avait écrit en plaisantant qu'elle avait été capturée par des pêcheurs et qu'il fallait prévenir sa famille. Donc, 53 ans plus tard, le message a finalement été retrouvé et la famille de son auteur identifié. Comme quoi, vous savez, avant WhatsApp, certains messages pouvaient vraiment prendre leur temps. Non, 53 ans.
1: Mais du coup, on ne sait pas si on l'a retrouvé avant ces 53 ans, la
0: fille.
1: Non,
0: on n'avait pas retrouvé.
1: On ne l'a jamais retrouvé. Donc, du coup, son message est resté dans la mer. Personne ne l'a retrouvé. Un peu trop tard.
0: Exactement.
1: Voilà.
0: Donc, c'est après.
1: Ouais. Vous aussi, ça peut arriver dans 100 ans, par exemple. Vous avez envoyé un message WhatsApp et dans l'ère moderne et on découvre que votre message arrive des années après. Oui, nous vivons dans un monde de fous. Allez, ce matin, on a besoin d'une bonne dose de café et des cadeaux à offrir à nos auditeurs.
0: Exactement. Ce matin, Arche Maurice et Nescafé vous gâtent avec un super pack à remporter. Et bien, qu'est-ce qu'il y a dans le pack? Tout simplement, il y a un mug de voyage Nescafé, un agenda, une cuillère Nescafé, l'iconique mug rouge et sans oublier un pot de Nescafé classique de 50 grammes pour profiter de votre café préféré. Pour tenter votre chance, qu'est-ce qu'il faut faire?
1: Eh bien,
0: répondez à la question suivante.
1: Et il faut
0: désolé.
1: Remonter dans le temps, justement, pour répondre à cette question. En quelle année Nescafé a été lancé à travers le monde? En quelle année Nescafé a été lancé à travers le monde? Deux choix de réponse ce matin. Est-ce que c'était en 2026 que Nescafé a été lancé à travers le monde ou est-ce que c'était en 1938 que Nescafé a été lancé à travers le monde? En quelle année Nescafé a été lancé à travers le monde? 2026 ou 1938, si vous l'avez, cette bonne réponse.
2: Coffee lovers, try your luck ce matin. Si vous avez la bonne réponse, appelez-nous tout de suite sur le 260 95 00. Vos réponses à tout de suite sur Énergie sur le 260 95 00. Bonne chance à tous.
1: Allez, côté musique, on va se mettre en mode Yimmy ce matin.

0: Question, quelle année Nescafé a été lancé à travers le monde? Est-ce que c'était en 2026 ou en 1938?
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0: Ça, c'est ce qu'on vous explique quand un accident peut arriver, ce qui se passe. Vous voyez, quand vous ne prévoyez pas des choses, que vous faites preuve d'inattention, eh bien, ça peut arriver, comme là, le jingle qui est venu et qui repart. Donc, c'est pour vous ouvrir les yeux et pour vous dire qu'aujourd'hui, la sécurité routière, eh bien, c'est très important. Et ce matin, nous allons nous intéresser à votre pare-brise. Oui, votre pare-brise n'est pas une œuvre d'art. Les traces de doigts, les moustiques écrasés et la poussière n'ont rien à faire sur votre pare-brise. Un pare-brise sale, c'est comme regarder la route avec des lunettes sales. On voit moins bien, surtout la nuit et ou quand le soleil tape fort. Alors avant de démarrer, un petit coup de nettoyage, ça prend une minute et ça peut éviter de gros soucis. Un pare-brise propre, c'est une meilleure visibilité sur une route plus sûre.
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0: Nous dit Pink ce matin à 7h passée de 43 minutes. On va se mettre en mode tips of the day. Oui, pour bien attaquer sa journée, parfois un café ça aide, mais un café dans un endroit spécifique ça aide encore mieux, n'est-ce pas?
1: Exactement, travailler dans un café offre de nombreux avantages, les amis. D'abord, l'ambiance est souvent calme et agréable avec une musique douce qui favorise la concentration. Changer d'environnement stimule la créativité et vous aide à trouver de nouvelles idées. Et oui, c'est aussi l'occasion de faire une pause, de savourer un bon café et parfois de rencontrer d'autres professionnels. Ces échanges peuvent même transformer en nouvelles opportunités. Travailler dans les coffee shops, c'est aussi découvrir de nouveaux lieux dans vos quartiers. Coffee shop vous propose un cadre agréable avec plus de lumière et une déco chaleureuse. Les amis, alors installez-vous dans votre coffee shop préféré aujourd'hui. Vous serez surpris par votre productivité. Last time I was working in a cozy coffee shop and I felt so recharged.
0: Voilà, donc rechargez vos batteries à travers un bon café ce matin. Et justement, en matière de jeu, on va rester dans le topic du jour. On va vous offrir tout plein de goodies Nescafé ce matin.
1: Exactement, it's game time sur Énergie Maurice. The big winner today will receive a travel mug, une cuillère Nescafé, a diary, une tasse rouge iconique offerte par Nescafé et un pot de Nescafé classique de 50 grammes. On accueille tout de suite la belle Jennifer à l'antenne. Jennifer, bonjour et bienvenue sur Énergie.
2: Bonjour.
0: Comment ça va?
2: Ça va.
1: Tu habites où, Jennifer?
2: De Roseville.
1: D'accord. Est-ce que tu es une fan de Jennifer Lopez? Tell us.
2: Ah oui.
1: Ok, tu as prévu quoi aujourd'hui, Jennifer?
2: Là, je suis au boulot.
1: Bah, bon courage à toi. Tu travailles dans quel domaine?
2: De la nourriture.
1: Ok, très bien. J'ai faim.
0: Oui, ça nous a ouvert l'appétit tout d'un coup. Là, demande-nous de quand on entend de nourriture là ce matin. On pense à un petit déjeuner bien copieux. Oui, il y a quoi au menu du jour si on peut poser la question, Jennifer?
2: On n'a pas encore décidé en ce moment-là.
0: Je peux suggérer un petit biryani ou un petit truc comme ça, un peu trop tôt. Allez, on va se concentrer, on va rester sur la question du jour. Est-ce que tu es prête à jouer?
2: Oh, bien sûr.
0: Alors, en quelle année Nescafé a été lancé à travers le monde? En quelle année Nescafé a été lancé à travers le monde? Est-ce que c'est 2026 ou 1938?
2: C'est en 1938.
0: Tu es sûr de la réponse?
2: Oui, très sûr.
0: Elle paraît très sûre d'elle. On va valider cette réponse. On regarde ce que ça donne. 1938.
1: Et oui, c'est gagné. Bravo à toi, Jennifer. Tu repars avec des goodies ce matin offerts par Nescafé et Énergie Maurice. Congratulations.
0: Et on fait coucou à qui ce matin?
2: Un petit coucou à ma famille, à mes amis qui me reconnaissent.
3: Superbe. Et Jennifer, avant de partir, dis-nous, c'est quoi ta radio préférée?
2: C'est Énergie Maurice.
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5: Bonjour à tous, les béliers, une belle harmonie règne dans votre sphère personnelle. Taureau, vos amis vous montrent qu'ils tiennent à vous. Gémeaux, à force d'avoir cumulé les non-dits, la bulle éclate. Cancer, prenez les devants. Lion, tout n'est pas perdu. Vierge, les relations sont fluides, agréables et productives. Balance, si vous vous sentez noyé sous le travail, demandez de l'aide autour de vous. Scorpion, vous avez besoin d'un petit coup de pouce. Les sagittaires, il faudra mettre l'accent sur l'écoute de l'autre. Capricorne, ne culpabilisez pas. Les Verseaux, exprimez ce que vous ressentez. Poissons, tentez de prendre du recul. Belle journée à tous.
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3: On vous réveille en douceur sur Énergie, 7h passées de 53 minutes. Et on n'oublie pas quand c'est votre jour spécial, n'est-ce pas?
0: Exactement, aujourd'hui on va fêter la journée spéciale de quelqu'un qui s'appelle Manisha. Bonjour Manisha.
4: Bonjour Tasnim.
0: Comment tu vas?
4: Ça va bien et vous?
0: Superbe. Alors Manisha, ce que j'ai compris, il y a quelque chose de très important aujourd'hui. Je vais vous dire pourquoi. Parce que Manisha a fait, elle a envoyé un message, elle a écrit ANIF et elle a envoyé tout ça sur le 8020. Donc vous aussi, si vous voulez faire comme Manisha, eh bien, n'hésitez pas. Parce que Manisha, nous on a une surprise pour toi aujourd'hui.
3: Oui, écoute bien Manisha.

0: Tu as prévu pour ce jour spécial?
1: Une journée avec ta famille.
0: Très bien, une journée tranquille, on va dire à la maison.
2: Tranquillement, ouais. Tranquille.
0: Voilà. Tu vas faire ton coucou du matin à qui, Manisha?
1: À mon fils, ma mère, et puis toute ta famille, mon mari aussi. Et toute l'équipe de Énergie Maurice aussi.
2: D'accord, c'est noté. Belle journée. Happy birthday à toi, Manisha. Avant de partir, dis-nous, quelle est ta radio préférée?
1: Énergie.
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1: Soleil, nuage, froid. Allons voir ce que Dame Nature nous a réservé en ce mardi 28 juillet 2026.
2: Eh bien, Monsieur Soleil, qui sera très discret pour ce mardi en temps mi-couvert qui nous attend avec même de la pluie, notamment au nord, à l'est et sur le plateau central. Et côté température, toujours aussi chaud, 2 degrés de plus, 23-25 sur les hauts, 27-29 dans les régions côtières. Et puis, si vous avez prévu une sortie en mer, eh bien, sachez que la mer sera forte au-delà des récifs avec des houles du sud-ouest de l'ordre de 3 mètres et que les sorties en haute mer, de même que dans les lagons de l'ouest et du sud, sont déconseillées.
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2: 8h passées de 10, bientôt de 11 minutes. Vous êtes en route pour le boulot. Eh bien, nous, on vous dit toute la situation sur nos routes.
3: Au Côte d'Or, ça roule plutôt bien avec un trafic fluide et régulier. Et au Côte d'Or Sud, la circulation reste correcte, même si le flux de véhicules commence à être un peu plus important. Et à Terre Rouge, soyez un peu plus patients, parce que le trafic est plus chargé sur le flyover avec quelques ralentissements. Et en dessous du pont, en revanche, ça circule mieux. Du côté de Réduit, aucun souci majeur, la circulation reste fluide. Et enfin, à Saint-Jean, le trafic est modéré et avance normalement. Bonne route à tous, restez vigilants et gardez vos distances. Et surtout, restez à l'écoute de Énergie Maurice.

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1: Exactement, what's up les amis, comment ça va? Que ce mardi soit rempli de belles choses. Nous sommes le 28 juillet 2026, déjà courage pour cette nouvelle journée qui s'annonce. À venir dans quelques instants, vos hits à préférer comme d'habitude, à des jeux et des cadeaux, so enjoy your time.
2: Tous ceux qui viennent de se brancher Énergie Maurice, on vous souhaite la bienvenue dans le Morning Show avec Richard Chalini et Desnim. On est ensemble jusqu'à 10h. Bien sûr, on n'a que des hits et des cadeaux que pour vous.
0: Et on ne vous oublie pas, 7h10, 8h10, tous les matins, on s'intéresse à notre thématique du jour, à vos habitudes de tous les jours ou alors à des situations qui pourraient arriver. Ce matin, on a décidé de se mettre dans cette situation. Imaginez que quelqu'un vienne vous dire qu'aujourd'hui est le dernier jour que vous avez sur Terre et du coup ben, vous avez cette possibilité de savoir que c'est aujourd'hui ben, Last Day. Que faites-vous de ce jour du coup? Qu'est-ce que vous allez faire? Quelle est la chose que vous dites que c'est la dernière chose que je dois faire avant de partir? Eh bien je décide, je sais pas moi, d'aller voir la fille que j'ai toujours voulu aller parler en eux disant ben, c'est pas la cause, moi, pas grave, autant de mon sens. Est-ce que vous allez, je sais pas moi, à la mer pour aller faire une superbe plongée? Vous me dites tout, en tout cas sur la page Facebook de Énergie Maurice. Et nous en studio, on a même été curieux, on a posé la question, écoutez les réponses du jour.
1: Oui, alors les amis, si c'était mon dernier jour à today, ben je penserais d'abord à dire des mots doux à mes proches. I would hug them one last time. Et je vais également profiter pour me marier dans l'après-midi et poster quelques photos en robe de mariée sur les réseaux sociaux. And you have to like, comment and share.
2: Allez, si on a le temps,
1: where
2: on va les faire.
1: Where is my husband?
2: Si on a le temps, on va les faire. Il arrive là, le dernier jour, il sera là.
1: D'accord.
0: Il a pris son temps avant de venir, voilà.
2: C'est ça, tout à fait. Et ben moi, ce serait, ben moi, je vais faire un pampering me time. Franchement, toute la journée, on va faire le spa, massage des pieds, le corps, les cheveux, laver, relaver, brushing, droite, whatever, curl, et après refaire droite, etc.
0: D'accord. Donc en gros, c'est tous les spas de la terre.
2: Exactement.
0: Très bien.
1: Pour assister au mariage.
0: Voilà. Et vous ne serez pas payé en plus les spas de la terre.

0: pour ce dernier jour, eh bien, je vais peut-être un peu te rejoindre.
1: Oui,
0: ouais, justement. Je vais entrer dans les magasins où tu as les plus grosses voitures.
2: Oui.
0: Donc du coup, tu prends la voiture, tu dis tu vas faire un test drive avec et tu reviens pas avec la voiture. Ensuite, tu vas dans tous les magasins, tu vas prendre les home cinéma, les gros trucs super classe. Oui. Et puis tu vas voir les personnes qui te sont chères quand même. Ouais, oui, oui.
2: Oui, quand même.
0: Et voilà. Et tu vas faire les choses correctement pour le dernier jour. Voilà, ça c'est ce qu'il faut faire. Oui. Vous, qu'est-ce que vous faites? On veut tout savoir. Envoyez-nous tout ça en inbox sur la page Facebook de Energy Maurice.
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3: Et nous, on s'intéresse à votre santé ce matin, puisqu'on a à cœur...
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3: 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Nous, les détails, on en a tout plein pour vous ce matin, puisqu'il y a tout plein de cadeaux, tout plein d'informations à vous proposer. Mais là, pour tout de suite, on va faire le tour du monde. On va du côté des States. Alors, imaginez que vous soyez en détresse. Mais ça se passe pas à l'ère moderne. Vous pouvez envoyer votre WhatsApp, votre message. Mais vous étiez des années auparavant. Eh bien, une personne a trouvé un moyen pour envoyer un message.
4: Exactement. Et ben, il y avait un message qui avait envoyé plus d'un demi-siècle qui vient enfin de refaire surface. C'est dans le New Jersey, un homme a découvert une bouteille datant de 1973 avec à l'intérieur un message écrit par une petite fille de 9 ans. Et pour rigoler, elle racontait avoir été capturée par des pêcheurs et demandait à celui qui trouverait la bouteille de prévenir sa famille. Et donc, la bouteille aura finalement attendu 53 ans avant d'être découverte et la famille de la jeune fille a pu être retrouvée. Donc, qui fait que maintenant, la jeune fille a 62 ans. Tout à l'heure, j'ai essayer de compter sur mes doigts.
3: Oui, comme quoi, hein, ça a pris beaucoup de temps, énormément de temps avant de la retrouver, en tout cas, cette fille. Nous, on est là pour vous accompagner, on est là pour jouer. Et là, ce matin, on va offrir quoi à nos auditeurs?
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3: 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Quel pays est le plus grand producteur de café dans le monde? Quel pays est le plus grand producteur de café dans le monde? Est-ce que c'est les États-Unis? Est-ce que c'est le Brésil? Ou est-ce que c'est Maurice? Quel pays est le plus grand producteur de café dans le monde? États-Unis, Brésil, Maurice. 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
3: Allez, nous côté hit, on se met en mode Kiss Daniel ce matin, on apprécie.

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2: Et c'est parti pour votre Music News. On commence avec Madonna qui crée l'événement en annonçant une collaboration avec Stromae sur son prochain album Confessions 2. Les deux artistes partageront un titre inédit intitulé My Sins or My Savior, disponible dès le 3 juillet. Une rencontre musicale très attendue. Autre bonne nouvelle pour Stromae, il est également de retour aux côtés de Dove Lo avec le titre Des Fleurs. Une collaboration qui marque son grand retour sur le devant de la scène musicale. Pendant ce temps, Théodora voit encore plus grand. La chanteuse franco-congolaise dévoile Jet Ski, un morceau enregistré avec Molly et Yaline Lamas viral. C'est la première fois qu'elle chante en anglais avec l'ambition de séduire un public international. Et enfin, Bruno Mars fait sensation avec son Romantic Tour au Stade de France. Les fans ont eu droit à un spectacle exceptionnel réunissant ses plus grands tubes du Just The Way You Are à 24K Magic.
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1: Merci d'être à l'écoute du Morning Show jusqu'à 10h en ce mardi 28 juillet 2026. On le sait tous que le café, c'est important pour la santé, c'est important pour nous mettre de bonne humeur. Mais parfois, prendre ce café dans un endroit bien spécifique est tout aussi important, n'est-ce pas?
2: Indeed, working in a coffee shop has so many benefits, les amis. D'abord, l'ambiance est souvent calme et agréable, avec une musique douce qui favorise la concentration. Et oui, changer d'environnement stimule la créativité et vous aide à trouver de nouvelles idées. Et oui, c'est aussi l'occasion de faire une pause, de savourer un bon cappuccino et parfois de rencontrer d'autres professionnels. Ces échanges peuvent même transformer en nouvelles opportunités. Travailler dans les coffee shops, c'est aussi découvrir de nouveaux lieux dans vos quartiers. Et oui, travailler dans un coffee shop sans collègues vous permet d'avoir moins de distractions, si you focus better, oui. Alors installez-vous dans votre coffee shop préféré aujourd'hui. Vous serez surpris par votre productivité. A change in scenery will definitely boost your production, your productivity and your creativity and allow you to perform better.
1: Voilà, donc aller dans des endroits bien spécifiques, le café à l'extérieur, ça aide. En tout cas, nous, on est là également pour vous proposer tout plein de goodies Nescafé ce matin.
3: Exactement, et il se peut qu'on a qu'est-ce qu'une à l'antenne. Allô, allô, bonjour.
4: Bonjour.
3: Bonjour Tatiana, comment tu vas?
4: Ça va et vous?
3: Super. Bah, Tatiana, moi j'ai envie des affaires. Tu fais quoi dans la vie?
4: Pas capable de dire ça.
3: Tatiana veut mettre ça là au mode silencieux.
4: Je suis fonctionnaire.
3: D'accord, ok. Et alors Tatiana, est-ce que tu es prêt pour la question?
4: Oui.
1: Oui, alors il va falloir répondre à cette question. Alors en fait, elle n'est pas ça, elle est à l'agent secret, elle, Tatiana, mais elle n'a pas osé nous dire
3: oui, ça
1: à longtemps.
3: Voilà,
1: justement, c'est la Jane Bond. Voilà. Tatiana, écoute bien. Quel pays est le plus grand producteur de café dans le monde? On a trois choix de réponse ce matin. Est-ce que c'est les États-Unis? Est-ce que c'est le Brésil? Ou est-ce que c'est l'île Maurice?
4: C'est Brésil.
1: Brésil, sûr de ta réponse?
4: Oui.
1: On valide, on regarde si c'est le Brésil.
3: Bravo et félicitations à toi Tatiana, tu repars avec le pack de Nescafé qui comprend un travel mug, une cuillère, un agenda, l'iconique mug rouge et aussi un peu Nescafé classique de 50 grammes.
1: Et ton coucou, il va pour qui ce matin Tatiana?
4: À mon époux, que je pense est en train de m'écouter en ce moment, à mon fils, mes parents et tous ceux qui me reconnaîtront, aussi à mes collègues.
1: Très bien, il s'appelle comment le chéri?
4: Eddie,
1: bah on te salue, Eddie.
2: D'accord, c'est noté. I love your name, Tatiana. Belle journée à toi. Avant de...

0: partir, dis-nous quelle est ta radio préférée, Tatiana?
1: Énergie, bien sûr.
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3: Bonjour à tous, les béliers, ralentissez le rythme. Taureau, l'amour, c'est commencer par s'aimer soi-même, selon le dicton. Gémeaux, votre exigence envers vous-même vous rattrape. Cancer, vous avez tendance à en faire trop. Lion, cessez de courir dans tous les sens. Vierge, de belles occasions se présentent à vous. Les balances, établissez un planning de priorité. Scorpion, charisme et audace, au menu de votre journée. Sagittaire, vous avez besoin de vous ménager. Les capricornes, s'il est bien d'être prudent, ne soyez pas trop frileux. Les verseaux, évaluez les risques, demandez conseil et avisez en conséquence. Les poissons, accordez-vous des pauses. Belle journée à tous.

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1: Et en ce mardi 28 juillet 2026, on va aller jeter un coup d'œil aux prévisions concernant la météo du jour.
2: You have the news tout de suite. Un vent léger circule sur notre région. Des nuages venant du nord-est influencent le temps local. Les prévisions pour les prochaines 24 heures. Alors les amis, mi-couvert ce matin avec quelques averses au nord, à l'est et sur le plateau central. Des développements nuageux et des averses localisées sont attendues dans l'après-midi au sud-ouest et sur le plateau central. Oui, mi-couvert ailleurs. La température maximale variera entre 23 et 25 degrés Celsius sur les hauteurs et variera entre 27 et 29 degrés dans les régions côtières. Excellente journée sur Énergie Maurice. 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
2: Il est 9h.

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2: Et on y va pour jeter un coup d'œil à la situation sur nos routes à 9h passées de 12 minutes. Pas mal de véhicules depuis ce matin. Est-ce que c'est toujours le cas?
3: Alors, dans le Nord, ça va très très bien en ce moment. Circulation plutôt fluide, mais à Port-Louis, il y a des ralentissements. Ça avance au rond-point de réduit, ça roule tranquillement du côté de Moka. Quelques temps d'arrêt, beaucoup de véhicules. Oui, beaucoup de véhicules du côté des Belles. Quelques ralentissements signalés du côté de Rosil, Phoenix et Quatre Bornes. Et quelques temps d'arrêt du côté de Floréal en ce moment. Drive slowly and safely. Soyez prudents sur nos routes. Respectez les codes de la route et restez bien branchés sur Énergie Maurice.
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2: Merci d'être à l'écoute de ce Morning Show ensemble jusqu'à 10h. Le meilleur date, ça se passe ici et nulle part ailleurs.
3: Exactement, bienvenue si vous venez de vous brancher. How are you feeling today? On espère que tout va bien de votre côté. Que ce mardi soit rempli de belles choses. Prenez un bon café et on vous souhaite bon courage pour le boulot. Tasnim, Richard et Chalini au micro comme d'habitude jusqu'à 10h. One more hour to go.
6: Que vous soyez sur la route, au boulot ou même comme j'ai l'habitude de dire tranquillement tranquille à la maison, I hope que vous passez de bons moments en notre compagnie. À noter que c'est notre dernière heure dans votre morning show avec encore des hits et surtout on a un dernier cadeau à vous offrir.
2: Oui, il va falloir rester à l'écoute, il y aura un voucher offert par Syllab à remporter ce matin, mais là juste avant, on marque une courte pause.
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1: Encore une quarantaine de minutes à passer en votre compagnie, les auditeurs de Energy Maurice, même si c'est un temps mi-couvert en ce moment dans la partie nord de l'île, nous on est là pour vous ensoleiller en ce mardi et vous proposer de jouer avec nous et pourquoi pas repartir avec tout plein de cadeaux.
2: Effectivement Richard, et ben si vous profitez de cette journée pour penser aussi à votre santé. Et Energy Maurice et Silab vous offre un voucher pour un routine health check. C'est une belle occasion de faire votre bilan et de prendre soin de vous. Pour tenter votre chance, répondez à la question suivante.
1: Alors il va falloir nous dire si c'est vrai ou si c'est faux. Une prise de sang peut permettre de vérifier plusieurs indicateurs de santé. Est-ce que c'est vrai ? Ou est-ce que c'est faux? Dites-nous la bonne réponse ce matin et faites ceci.
3: Exactement, trop facile, n'est-ce pas? Health is wealth, les amis. Si vous avez la bonne réponse, appelez-nous tout de suite sur le 260-95-00. Vos réponses tout de suite sur le 260-95-00. Wishing you best of luck.
1: Laissez exprimer vos émotions, vos sens. Nous, on est en mode de contrôle ce matin en matière de hit avec le hit de Zoé. Où est-ce qu'on va apprécier là tout de suite?

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0: gagner jusqu'à 10h, encore une vingtaine de minutes. Mais n'oubliez pas, il y a la possibilité là tout de suite de repartir avec ce cadeau, n'est-ce pas?
1: Oui, Last Game for Today, on y va pour le jeu, les amis. Un sac et un voucher à remporter ce matin, bien sûr, pour un health check-up chez C-Lab. 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On accueille tout de suite Georges à l'antenne. Georges, bonjour et bienvenue sur Énergie.
2: Bonjour, bonjour tout le monde.
1: Comment ça va, Georges?
2: Non, là-bas, ça va pas.
1: J'habite
2: où? Pas très peu aujourd'hui, là. À Bambou.
1: À Mapou?
3: Bambou.
2: Bambou.
1: Bambou, d'accord. Ok, tu fais quoi dans la vie, Georges?
2: Moi, je suis retraité.
1: Ok, tu écoutes Énergie tous les jours, n'est-ce pas?
2: Ah, tous les jours, tous les jours. Je téléphone tous les jours,
1: Comment vous trouvez l'émission, Georges?
2: Ah, l'émission, super.
1: Très bien. Super, bah, courage pour la journée.
2: Oui, oui, merci à vous aussi,
0: Okay. Georges, il faut répondre à une question ce matin. Est-ce que tu es prêt?
2: Oui, oui, je suis prêt.
0: Alors, la question du jour de ce matin, elle est la suivante. Une prise de sang peut permettre de vérifier plusieurs indicateurs de santé. Est-ce que c'est vrai ou est-ce que c'est faux, selon toi?
2: Et c'est vrai, c'est vrai.
0: C'est vrai, c'est vrai. On valide la réponse vraie. On regarde si c'est la bonne réponse.
1: C'est gagné, bravo à toi Georges, tu es notre grand gagnant du jour et ce matin tu repars avec un sac et un voucher pour un health check-up chez C-Lab. Félicitations à toi Georges.
0: Et ton coucou du matin il va pour qui Georges?
2: Alors mon coucou du matin il va pour ma femme Marie-France et qui est en train de m'écouter à la maison. Et aussi pour toute l'équipe de Énergie, sans oublier.
4: Superbe, merci beaucoup, Georges. Avant de partir, dis-nous, c'est quoi ta radio préférée?
2: Ah, c'est Énergie, bien sûr.
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6: Bonjour à tous, les béliers, une belle harmonie règne dans votre sphère personnelle. Taureau, vos amis vous montrent qu'ils tiennent à vous. Gémeaux, à force d'avoir cumulé les non-dits, la bulle éclate. Cancer, prenez les devants. Lion, tout n'est pas perdu. Vierge, les relations sont fluides, agréables et productives. Balance, si vous vous sentez noyé sous le travail, demandez de l'aide autour de vous. Scorpion, vous avez besoin d'un petit coup de pouce. Les sagittaires, il faudra mettre l'accent sur l'écoute de l'autre. Capricorne, ne culpabilisez pas. Les Verseaux, exprimez ce que vous ressentez. Poissons, tentez de prendre du recul. Belle journée à tous.
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1: Ça y est, c'est fini pour aujourd'hui. Le Morning Show, on se donne rendez-vous dès demain pour une nouvelle édition.
2: Hello Craig, enjoy your boat trip. Voilà les amis, c'est la fin de l'émission Le Morning Show. Ce fut un plaisir de vous accompagner aujourd'hui. Rendez-vous demain matin dès 6h avec Richard Tasnim et Shalini. Thanks for tuning in. À demain, bisous à tous. Bye.
3: Merci à tous d'être avec nous. Merci d'avoir passé cette matinée avec nous sur Énergie Maurice pour votre bonne humeur. Vous

0: message et surtout votre fidélité. On vous laisse maintenant avec encore plus de hits pour vous accompagner la suite de votre journée. Moi, je vous dis, prenez soin de vous, soyez prudents sur la route et surtout, gardez le sourire. On se retrouve demain dès 6h pour une nouvelle matinée ensemble. Ciao, ciao.
1: Voilà le rendez-vous qui est donné dès demain, 6h, 10h, le Morning Show sur Énergie Maurice.
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5: Bonjour à tous, merci d'écouter Énergie Maurice. Today we will make you discover Grand Gaube. Aujourd'hui, direction Grand Gaube, un charmant village côtier situé au nord-est de l'île Maurice, réputé pour son authenticité et son ambiance paisible. Grand Gaube séduit par ses magnifiques paysages, ses eaux cristallines et son riche patrimoine de villages de pêcheurs. En vous promenant le long du littoral, vous découvrirez des pirogues colorées, des plages tranquilles et une vue exceptionnelle. C'est l'endroit idéal pour se détendre et pratiquer des activités nautiques. Grand Gaube vous propose des hôtels d'exception où luxe, détente et authenticité se rencontrent. Côté gastronomie, les visiteurs peuvent savourer une délicieuse cuisine mauricienne, des grillades ou enjoy some delicious seafood. Envie de vous évader, que ce soit pour une escapade romantique, des vacances en famille ou un séjour bien-être, Grand Gaube vous promet des souvenirs inoubliables. Come on, get in the car. We are going to visit Grand Gaube. On continue avec vos hits sur Énergie Maurice.

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2: L'Énergie Lunch, ça commence tout de suite et je vais pour vous accompagner jusqu'à 14h. Bon appétit à tout le monde. Je vous invite à table actuellement. N'hésitez à vous voir via Facebook Messenger qui se fait manger en ce moment et vous balance tout ça à l'antenne pour vous. Alors stay tuned, une nouveauté arrive tout de suite pour vous.
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1: De retour dans le Énergie Lunch, une question très très importante qui se peut faire ce vendredi et samedi là. 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Lui gratis est disponible au iPhone, Android et Huawei. 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
1: Là, c'est un message, là, c'est pour Tuban Jimoun qui fête cet anniversaire aujourd'hui ou demain. 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
1: Encore une heure à passer avec vous dans le Énergie Lunch. Toujours JP pour vous accompagner aujourd'hui. Dans 10 minutes environ, on aura un jeu à remporter. C'est quoi? Surprise. On va savoir tout ça dans 10 minutes, vous êtes. Et pas hésiter à vous manger ce plat qui se peut manger aujourd'hui. Bon appétit à Banzi Moon qui fait pas sa table actuellement. Et tout de suite pour vous, une nouveauté arrive.
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1: C'est parti pour le jeu. Hein. Remporter, c'est quoi? C'est un voucher Fidra d'une valeur de 500 roupies. Alors, comment ça se passe? On peut se tenir 6 questions. Si vous avez la bonne réponse, téléphonez sur le 260-9500. Lequel de ces parfums existe réellement chez Fidra? A. Hidden Flower. B. Hidden Blossom. Ou C. Hidden Garden. Lequel de ces parfums existe réellement chez Fidra? A. Hidden Flower. B. Hidden Blossom. Ou C. Hidden Garden. N'oubliez pas, si vous avez la bonne réponse, téléphonez celui de 260-9500.

0: Allô Elisabeth, comment vas-tu?
1: Ça va très très bien, merci vous, JP.
0: Ça va très très bien, merci. Allô Elisabeth, c'est pour le jeu, comment ça se passe? Je te pose la question. Alors, lequel de ces parfums des Spoghetti Bowl Catalogue existe réellement chez Fidra? Lequel de ces parfums existe réellement chez Fidra? A. Hidden Flower, B. Hidden Blossom ou C. Hidden Garden? C'est quoi la bonne...
1: Hidden Blossom.
0: Hidden Blossom, tu es sûr de ta réponse?
1: Oui, oui, bien sûr, effectivement.
0: Mais les smoggets, l'ordinateur qui pète, dis-moi. Bravo, Elisabeth, c'est la bonne réponse. Tu repars avec un voucher Fidra de 500 roupies. Comment te sens-tu après cette grande victoire-là?
1: Alors, extrêmement fière, très, très contente.
0: Ah, magnifique, magnifique. Avant de partir, tu as une dédicace à faire.
1: Excusez-moi.
0: Tu as une petite dédicace, ouais.
1: Oui, bien sûr. Pas un petit, un grand.
0: Ah, vas-y, Elisabeth, lâche-toi.
1: Oui. Et même pour mes parents et aussi pour l'équipe Patène Collège.
0: Gros bisous à tes parents et l'équipe Patène Collège. Et avant de poser la question plus importante qui t'obtendit dans ta vie, quelle est ta radio préférée?
1: Excusez-moi, je vous entends mal.
0: Quelle est ta radio préférée, Elisabeth?
1: Alors, c'est
0: énergie. Ouais.
1: Oui.

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1: De retour dans le Energy Lunch. Et là, c'est parti pour le jeu. J'ai quelqu'un au bout du fil. Allô, allô.
2: Allô, oui, bonjour.
1: Oui, bonjour, c'est quel appareil?
2: Alors, c'est Elisabeth, s'il vous plaît.

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1: 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Énergie Lunch, 7e pour aujourd'hui. Je vous donne rendez-vous dès demain pour une nouvelle édition. C'était un plaisir de vous avoir accompagné pendant ces 2 heures passées. Merci à la personne qui a participé au jeu. Et les hits continuent sur Énergie Maurice. Mais avant de partir, laisse-moi annoncer, dans quelques minutes, on aura le Énergie Zen, l'émission pour les jeunes, de 14 à 16 heures du lundi au vendredi. Mais pour tout de suite, comme annoncé, les hits continue sur Énergie Maurice.
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1: Bon après-midi à tous, et c'est parti pour le Énergie Zen, l'émission pour les jeunes du lundi au vendredi de 14 à 16h. C'est JP pour vous accompagner. Alors, comment ça se passe pendant cette heure? On va parler de quoi? On va parler d'actualité musicale, un peu de cinéma, mais aussi de jeux vidéo. Mais avant de bien commencer tout ça, une nouveauté arrive tout de suite pour vous.

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1: Aujourd'hui, dans l'actualité musicale, dans le Énergie Zen, depuis plusieurs semaines, les fans d'Elena réclament la sortie officielle du remix électro de son titre Mauvais Garçon, qu'un jour concierge mais qui n'est toujours pas disponible sur les plateformes de streaming. Lors de la francophonie de Spa, la chanteuse a surpris son public en partageant le morceau via AirDrop, ce qui a renforcé l'engouement autour de cette version plus dansante devenue virale sur les réseaux sociaux. Aucune date de sortie n'a encore été annoncée, mais Elena promet que le remix arrivera très très bientôt.

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1: Place à l'instant cinéma dans l'Énergie Zen en 2026. Cette année ici, Moana est revenue au cinéma en version live action et a permis à une nouvelle génération de redécouvrir cette aventure culte de Disney. On y suit Vaiana, une jeune navire.

Navigatrice qui traverse l'océan pour sauver son peuple, accompagnée de Maui, toujours interprétée par Dwayne Johnson, entre paysages magnifiques, effets spéciaux et chansons emblématiques revisitées. Le film offre une adaptation surtout fidèle qui a séduit de nombreux fans.

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1: Dans l'instant, jeu vidéo aujourd'hui dans le Énergie Zen, on va parler du jeu Call of Duty Modern Warfare 3 qui replonge les jeux dans une campagne explosive où la TOSC Force 141 affronte une nouvelle fois le redoutable Vladimir Makarov. En plus de son histoire intense, le jeu propose un mode multijoueur très complet avec le retour de cartes cultes de Modern Warfare 2 ainsi qu'un mode zombie en monde ouvert jouable en coopération. Un épisode qui mélange action, stratégie et adrénaline pour les fans de la licence. Et voilà, c'était tout pour l'instant. Jeux vidéo et les hits continuent sur Énergie Maurice.
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1: Encore une heure à passer avec vous dans le Énergie Zen, toujours JP pour vous accompagner jusqu'à 16h aujourd'hui. Alors, à quoi s'attendre pendant cette heure? On va parler d'animés, mais aussi de jeunes étoiles montantes dans le monde du sport. Et pour bien commencer cette nouvelle heure, une nouveauté arrive tout de suite pour vous.
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1: Aujourd'hui, dans le Énergie Zen, pour l'instant animé, on va parler d'Assassination Classroom. C'est l'histoire de la classe 3U, une classe d'élèves considérés comme les pires de leur école. La mission est complètement folle, assassiner le professeur Koro-sensei, une mystérieuse créature capable de se déplacer à Mach 20 avant qu'il ne détruise la Terre. Mais contre toute attente, ce professeur devient aussi le meilleur mentor qu'ils aient jamais eu. Entre humour, action et émotion, l'animé délivre de vraies leçons sur la confiance en soi, l'amitié et le dépassement de soi. Et voilà, c'était tout pour l'instant animé. Elite continue sur Énergie Maurice.

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10: Bonjour à tous, merci d'écouter Énergie Maurice. Today we will make you discover Grand Gaube. Aujourd'hui, direction Grand Gaube, un charmant village côtier situé au nord-est de l'île Maurice. Réputé pour son authenticité et son ambiance paisible, Grand Gaube séduit par ses magnifiques paysages, ses eaux cristallines et son riche patrimoine de villages de pêcheurs. En vous promenant le long du littoral, vous découvrirez des pirogues colorées, des plages tranquilles et une vue exceptionnelle. C'est l'endroit idéal pour se détendre et pratiquer des activités nautiques. Grand Gaube vous propose des hôtels d'exception où luxe, détente et authenticité se rencontrent. Côté gastronomie, les visiteurs peuvent savourer une délicieuse cuisine mauricienne, des grillades ou enjoy some delicious seafood. Envie de vous évader, que ce soit pour une escapade romantique, des vacances en famille ou un séjour bien-être, Grand Gaube vous promet des souvenirs inoubliables. Come on, get in the car. We are going to visit Grand Gaube. On continue avec vos hits sur Énergie Maurice.

intense sur 200 mètres avec un temps stratosphérique de 19,67 secondes lors des championnats d'Australie. Souvent comparé à la légende Usain Bolt pour sa morphologie et sa foulée démesurée, le natif d'Ipswich court désormais plus vite que le Jamaïcain au même âge. En plus de cette prouesse historique sur le demi-tour de piste, il s'est également illustré sur 100 mètres en établissant le record national U20 en 10 secondes tout pile. Et voilà, c'était tout pour l'instant. Jeune étoile montante du sport, et les hits continuent, même une nouveauté arrive tout de suite pour vous.

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1: L'Énergie Zen, c'est terminé pour aujourd'hui. C'était un réel plaisir à compenser pendant sa 17 ans qui fait que passer là, mais c'est à la personne qui ne participe à notre jeu. Et n'oubliez pas, je vous donne rendez-vous dès demain pour une nouvelle édition. Et là, dans quelques minutes, c'est notre ami Richard qui arrive pour le Full Énergie, parce que Philippe est un peu malade aujourd'hui. Vous autres, nous faites de gros gros bisous à notre ami Philippe, et c'est Richard qui prend compas d'eux pendant ce retour à la maison. Et moi, je vous laisse avec les hits sur Énergie Maurice.
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1: Si vous nous rejoignez à l'instant, sachez que vous écoutez le Full Énergie avec Marie-Charles Micro pour vous accompagner jusqu'à 18h à vous proposer pas mal de hits. Il y a des nouveautés également, on se mettra en mode découverte pour ce mardi après-midi où la station météo de Vaquois prévoit un temps relativement mi-couvert. Donc s'il pleut là où vous êtes en ce moment, prudence, prudence sur nos routes. 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En attendant, nous, on se fait plaisir avec le hit qui va suivre.

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1: Toujours à l'écoute du Full Énergie avec Marie-Charles Micro pour vous accompagner jusqu'à 18h. Pensée spéciale pour tous ceux qui se préparent en ce moment. Oui, vous avez des gens qui se préparent en ce moment. Pourquoi ? Parce que eux, ils vont attaquer leur night shift. Que vous soyez ambulancier, que vous travaillez dans les hôpitaux, que vous travaillez dans les stations de police ou tous ces métiers qui demandent à travailler la nuit. Eh bien, pensée spéciale à vous. On va d'ailleurs vous dédier le prochain hit qui va suivre en vous disant wak, ça va bien se passer. En tout cas, côté hit, il y a pas mal de surprises, pas mal de moments découvertes jusqu'à 18h sur Énergie.

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1: Merci d'être à l'écoute du Full Energy avec moi, Richard, au micro, ensemble jusqu'à 18h à vous proposer des hits, tout plein de hits. Et puis je vous rappelle également que demain matin, je serai des vôtres en compagnie de Chalini et de Tasnim. Ce sera pour le Morning Show. Et que se passe-t-il dans le Morning Show? 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Nous, on poursuit avec nos hits.

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1: Déjà une heure découlée, une nouvelle heure ensemble, c'est ce que je vous propose en tout cas, vous nous rejoignez à l'instant, et bien bon après-midi à vous. Merci d'être à l'écoute du Full Energy avec moi, Richard au micro, pour vous accompagner. Que va-t-il se passer pour les prochaines 60 minutes? On va faire un peu comme Jack Bauer dans la série 24 heures chrono, et bien toutes les minutes vont compter. Je sais pourquoi, parce qu'on va vous proposer pas mal de choses, il y aura pas mal de nouveautés à découvrir pendant cette prochaine heure, il y aura également des hits du moment pour tous ceux qui sont déjà en mode voiture, en route, bloqué dans les embouteillages, et bien je vous dis, courage en ce mardi après-midi, montez le volume de votre radio, faites votre plein d'énergie, ou si vous préférez, faites le full énergie, là tout de suite.
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1: J'espère que vous passez un agréable moment en notre compagnie. Richard est là au micro pour vous accompagner dans ce full énergie jusqu'à 18h. 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Pas dire, pas ne dire. Allez, on poursuit avec le prochain hit.

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1: Oui, vous êtes toujours à l'écoute du Full Énergie avec moi, hein, Richard au micro pour vous accompagner. J'ai l'impression que le temps il file hyper vite, c'est incroyable, il reste quoi? Encore quelques minutes à passer ensemble, oui, mais nous on va profiter à fond de ces minutes à vous dire qu'il y a pas mal de hits à vous proposer. Et puis on parle également des bons plans, des bonnes choses. Par exemple, qu'ils aient de PFS à vendredi et que samedi là, nous et Nine, bon plan Pouzet. 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Voilà, tout est dit pour votre application. Nous, on poursuit avec nos hits sur Énergie.

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1: Vous écoutez le Full Energy avec moi, Richard Micro, pour vous accompagner jusqu'à 18h. Et comme 18h, c'est dans quelques minutes, eh bien, toutes les bonnes choses ont une fin. C'est comme le puits d'amour que vous avez mangé qui se termine au bout d'un moment. C'est comme la pizza que vous avez dégustée qui disparaît dans votre boîte. Ou encore, c'est comme les... Non, ça, on va garder après 21h ou 22h, on va le raconter. C'est pas grave. Tout ça pour vous dire que demain matin, je vous retrouve avec beaucoup de plaisir. Ce sera entre 6h et 10h dans le Morning Show en compagnie de Chalini et de Tasnim. Il y aura pas mal de surprises, plein de choses. Et puis n'oubliez pas que vous pouvez également célébrer l'anniversaire de vos proches et repartir avec des bouteilles de Chandor, tout plein de cadeaux, des mentos et même la possibilité d'entendre notre ami Philippe chanter version Happy Birthday en mode Marilyn Monroe. Oui, tout ça, ça se passe dans le Morning Show dès demain entre 6h et 10h. Je salue notre ami JP qui est en train de travailler dur aujourd'hui tout le long de la journée, qui a réalisé la partie technique de cette émission. Eh bien, coucou à toi, JP. Allez, nous, on se retrouve demain, 6h, 10h, pour le Morning Show.
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